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1: Alors, ça m'a beaucoup inspiré et j'ai trouvé aussi beaucoup d'artistes que je regardais quand j'étais jeune qui m'ont beaucoup inspiré dans ma peinture et dans ma sculpture. Donc c'était aussi l'idée de créer un dialogue entre les peintres que j'admirais, avec lesquels je peux vivre dans la Villa Medici, avec Balthus par exemple, pour les couleurs de Balthus, mais aussi toute l'architecture de Rome et son histoire.
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1: Alors, on pourrait voir la paranoia aussi comme on pourrait entendre la peur. Et c'est cet état primal, primaire, que je cherchais, parce que finalement c'est la peur qui nous a maintenus en vie. Et d'une certaine manière, je trouvais que c'était intéressant aussi de se servir, de regarder en soi, je pense qu'avec mes propres peurs, les propres angoisses que je pouvais avoir, mais d'en faire quelque chose de beau avec, de l'utiliser comme une sorte de puissance créatrice. Et je crois que ça allait tout simplement avec l'ambiance dans laquelle je me sentais ici. Je crois que c'est toujours difficile de se retrouver dans un espace qu'on connaît pas et d'y créer quelque chose. Et on est traversé par beaucoup de sentiments, des sentiments très forts, des sentiments de passion, des sentiments de peur aussi. Et c'est cette envie, en tout cas, d'embrasser ce sentiment-là et d'en faire une exposition avec. C'est pour ça que toutes les œuvres sont conçu pour la villa et qu'elles sont conçues à la villa.
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1: Les couleurs de Rome, c'est des couleurs que j'ai beaucoup cherché en fait, mais que j'ai vu dans la peinture, dans les musées que je pouvais voir, mais qui était aussi à Paris ou à l'extérieur, je veux dire hors Italie. Je suis allé très peu en Italie, c'est ma première fois que j'étais à Rome. Dans ma vie, c'était la première occasion que j'ai eue. Et c'est différent de voir la couleur en peinture et sentir la couleur et sentir l'atmosphère de Rome. Et il y a cette pesanteur, cette lourdeur dans la ville. Quand on est dans les rues, il y a quelque chose de massif dans les bâtiments. Les pigments sont attaqués par le soleil et c'est brillant, mais c'est très sombre en même temps. Et chercher cette dramaturgie à travers mon travail, à travers la couleur, à quel point la couleur peut véhiculer cette sensation. Et c'est pour ça que dans toutes les peintures, on a une couleur qui peut paraître illuminée, mais toujours éteinte. Et c'est ces deux états, comme une sorte de crépuscule, que je cherchais. Je voulais qu'on entre dans une phase crépusculaire de l'exposition qui permette d'entrer aussi psychiquement et visuellement à l'œuvre totale.
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